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Mais en chemin, elle marche dans une petite piscine et était tellement contente de cette petite piscine qu'elle oublie le ballon et commence à sauter les dents avec passion.